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0: Dimanche 28 juin, très bon début de journée avec Chant de France, Hélène Segarra, Laura Pausini en duo tout à l'heure et aussi Jean-Jacques Goldman après l'info. Il est 6h, bon réveil.
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2: Bonjour à tous, après les très fortes chaleurs, place aux orages. Si les températures restent encore très élevées dans de nombreuses régions, la pluie et les éclairs ont touché une partie du pays hier soir, comme du côté de l'Eure-et-Loir, de la Seine-Maritime ou encore de la région parisienne. Des orages parfois accompagnés de grêle qui a pu faire quelques dégâts. Une vingtaine de départements étaient encore en vigilance rouge canicule pour cette dernière journée de la semaine, une quinzaine en alerte orange pour les orages. Les fortes chaleurs des derniers jours qui ont provoqué des drames, malheureusement. Par exemple, le SAMU de Paris indique avoir recensé 109 morts sur la voie publique ou à domicile dans la capitale en 24 heures. C'est 3 à 4 fois plus que la normale. De son côté, le ministre de l'Intérieur annonce que 74 personnes sont mortes par noyade depuis le 18 juin, en grande partie sur des plans d'eau non autorisés, selon Laurent Nunez dans les colonnes du Parisien. Et après plusieurs jours compliqués, le gouvernement annonce aussi la prolongation de la période des soldes d'été qui a débuté cette semaine en pleine vague de chaleur. Cette période devait se terminer le 21 juillet, ce sera finalement plus tard, même si la nouvelle date n'est pas encore connue. Les recherches définitivement arrêtées à Biarritz, annonce de la municipalité hier après l'effondrement d'un pan de falaise mercredi soir. Un homme d'une trentaine d'années était activement recherché alors que le corps d'une première victime avait été rapidement retrouvé par les secours. Le sport avec du rugby, déjà, et le Stade Toulousain qui a fait respecter la logique. Hier soir, Antoine Dupont et ses coéquipiers ont soulevé leur quatrième bouclier de Brennus d'affilée après une victoire 28 à 20 contre Montpellier en finale du championnat. 25e titre du Stade Toulousain en top 14 après ce succès dans cette finale 100% occitane. Et puis en foot, les phases de poule ont rendu leur verdict cette nuit à la Coupe du Monde, à noter notamment la qualification historique pour les 16e de finale de la République démocratique du Congo. Succès 3-1 contre l'Ouzbékistan. Les Léopards retrouveront l'Angleterre au prochain tour. Voilà pour l'essentiel de l'actualité. Très bon début de journée.

0: Un duo italo-français ou franco-italien, c'est selon Hélène Segarra, Laura Pausini sur Chant de France. On n'oublie jamais rien, on vit avec. Très très bon réveil.
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0: Nicolas Payet, je suis très heureux de vous retrouver en ce dimanche matin, le 28 juin aujourd'hui. Et tout à l'heure, on écoutera le plus grand succès commercial de la carrière de Mylène Farmer. Alors c'est très simple, hein, j'ai sous les yeux le classement des singles les plus vendus de sa carrière. En troisième position, il y a le titre Les mots, le duo enregistré avec Syl. Deuxième, Pourvu qu'elle soit douce, qu'elle avait sorti en 88. Et numéro 1, son plus grand succès, c'est Désenchanté. C'est ce qu'on écoute très très vite sur Chant de France.
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0: l'horizon de Pierre Garnier pour démarrer la journée sur Chant de France.
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0: Dimanche 28 juin aujourd'hui, nous fêtons les Irénées et on va souhaiter ce matin un très bon anniversaire au chanteur Félix Gray. Il y a 70 ans aujourd'hui et c'est l'anniversaire également de Fabien Barthez, le gardien historique des Bleus. Évidemment, il a 55 ans, sans oublier Cali, qui fête quant à lui ses 58 ans aujourd'hui.
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0: L'horoscope arrive, que vous réserve la journée, je vous dis absolument tout hein, tout à l'heure. Et juste avant, on écoutera entre autres Guillaume Grand sur Chant de France, toi et moi.
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0: avez vu. Dès que vous arrivez sur Chant de France, il y a forcément une chanson qui fait chanter hein. Gérard Lenormand, évidemment. Tout à l'heure, on écoutera François Fellman. Et Lara Fabian, ce sera juste après l'horoscope.
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0: Dimanche 28 juin, les béliers, ce sera une journée tout simplement faite pour vous. Le signe fort de ce dimanche, c'est vous, hein, surtout si vous êtes du 3e décan. Taureau, surveillez très sérieusement vos dépenses, évitez surtout les achats inutiles. Gémeaux, attention, on pourrait abuser de votre gentillesse, soyez un peu plus ferme. Pour les cancers, le moment est venu de penser enfin au changement, des décisions devront être prises. Lion, n'abusez pas de votre sens de la répartie, vous pourriez blesser quelqu'un sans forcément le vouloir. Les vierges, vous pourriez enfin récolter les fruits d'un travail passé. Balance, vous allez passer de très bons moments en compagnie d'un partenaire plein de délicatesse. Scorpion, tout ce qui sera nouveau aujourd'hui vous passionnera plus que d'habitude. Les Sagittaires, votre vie sentimentale sera au centre de vos priorités. Les romantiques de la journée, c'est vous. Capricorne, écoutez bien votre instinct. Si quelque chose ne vous va pas, dites-le. Verseau, on va saluer la rapidité de vos réflexes si des imprévus se présentent aujourd'hui. Enfin, pour les Poissons, vous aurez le vent en poupe pour en suivre à volontiers les conseils que vous donnerez. Merci d'écouter Chant de France.
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0: Les plus belles chansons françaises en ce dimanche matin, le 28 juin. Ce sera avec Elsa tout à l'heure et aussi Stéphane et Cher.
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0: Bien, profitez de cette matinée pour nous dire quelles sont vos trois chansons françaises préférées. Connectez-vous sur chantdefrance.com et on les écoutera lundi, bien sûr, avec Hassam Delcourt à 9h, avec la compile du matin. Vous le savez, tous les jours à 9h, c'est vous qui faites la programmation musicale. 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
1: 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Nous sommes le dimanche 28 juin, très très bon début de journée, bon réveil. À 7h, on fait un point sur l'actu et juste avant, on écoute Elsa, évidemment, et t'en vas pas sur Jean de France.

0: Bonjour à tous. La carte de Météo France beaucoup moins colorée ce matin. Finalement, plus que deux départements sont en vigilance rouge canicule, le Haut-Rhin et le Bas-Rhin. Les orages ont également frappé l'Hexagone ces dernières heures avec de la grêle parfois dans certaines régions et quelques dégâts. 45 départements sont aussi placés en alerte orange aux orages ou canicules pour cette dernière journée de la semaine. Conséquence dramatique de la chaleur, 74 décès par noyade ont été recensés depuis le début de cet épisode de canicule. Un chiffre communiqué par le ministre de l'Intérieur dans le journal Le Parisien. Des drames en grande partie sur des plans d'eau non autorisés. Laurent Nunez qui dénonce également une exploitation de l'extrême droite après la mort de l'adolescent tabassé à mort à Narbonne. Deux rassemblements en hommage au garçon étaient prévus ce week-end. Dans cette affaire, pour rappel, 5 jeunes de 16 à 20 ans ont été mis en examen pour assassinat et placés en détention provisoire. Après le terrible incendie, la nuit du Nouvel An en Suisse, le bar Le Constellation dans la station de ski de Crans-Montana va être transformé. Il va être reconverti en lieu dédié à la jeunesse. Le président du canton du Valais annonce également travailler à créer un mémorial physique pour les 41 victimes. Et puis du rugby, pour finir, un beau combat, de la pluie, mais surtout une soirée historique. Le Stade Toulousain a soulevé hier soir son 4e bouclier de Brennus d'affilée après une victoire 28 à 20 contre Montpellier en finale du top 14 sur la pelouse du Stade de France. Écoutez la réaction de l'homme du match, Jack Willis, qui était au micro de Canal+, après cette rencontre.
1: Très fier de ce groupe, c'est un honneur de jouer pour ce club, c'est l'honneur d'être capitaine pour ce club et ouais, je me sens un peu émotionnel parce que franchement c'est un rêve pour moi. Oui, je suis très fier.
0: Et c'est donc le 25e titre du Stade Toulousain en top 14 après ce succès dans cette finale 100% occitane. Voilà pour l'actu, passez tous un excellent début de journée.

0: France. Bon début de journée, bon réveil et bon courage à vous qui travaillez. C'est le cas de Christophe qui est boulanger à Versailles qui nous a envoyé un petit message pour souhaiter bon courage à ceux qui travaillent comme lui le dimanche. Message passé, c'est un message qu'on a reçu sur la page Facebook Chante France. Et je vous rappelle que pour échanger avec nous, il y a aussi le numéro WhatsApp, pensez-y, 07 45 03 18 18 pour tous vos messages et vos messages vocaux bien évidemment. France Gall dans quelques instants et puis on écoutera aussi le duo Marc Lavoine, Christina Marocco, J'ai tout oublié sur Chante France.
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0: c'est d'écouter Chant de France. Très bon début de journée, dimanche 28 juin aujourd'hui, nous fêtons les Irénées. Bonne fête.
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0: Et si vous êtes né un 28 juin, bon anniversaire à vous. Vous êtes né le même jour que Fabien Barthez. Il a 55 ans aujourd'hui. C'est l'anniversaire également de Kali ce dimanche. Il a 58 ans. Anniversaire aussi à Félix Gray qui fête ses 70 ans aujourd'hui. Mickaël Miro dans quelques instants et on écoutera aussi Dev juste avant l'horoscope Chant de France.
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0: Excellent début de journée, bon réveil avec Chant de France. Il y aura Francis Cabrel après l'horoscope et aussi Céline Dion.
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0: Dimanche 28 juin, les béliers, ce sera une journée tout simplement faite pour vous. Le signe fort de ce dimanche, c'est vous, hein, surtout si vous êtes du 3e décan. Taureau, surveillez très sérieusement vos dépenses, évitez surtout les achats inutiles. Gémeaux, attention, on pourrait abuser de votre gentillesse, soyez un peu plus ferme. Pour les cancers, le moment est venu de penser enfin au changement, des décisions devront être prises. Lion, n'abusez pas de votre sens de la répartie, vous pourriez blesser quelqu'un sans forcément le vouloir. Les vierges, vous pourriez enfin récolter les fruits d'un travail passé. Balance, vous allez passer de très bons moments en compagnie d'un partenaire plein de délicatesse. Scorpion, tout ce qui sera nouveau aujourd'hui vous passionnera plus que d'habitude. Les Sagittaires, votre vie sentimentale sera au centre de vos priorités. Les romantiques de la journée, c'est vous. Capricorne, écoutez bien votre instinct. Si quelque chose ne vous va pas, dites-le. Verseau, on va saluer la rapidité de vos réflexes si des imprévus se présentent aujourd'hui. Enfin, pour les Poissons, vous aurez le vent en poupe. On suivra volontiers les conseils que vous donnerez. Merci d'écouter Chant de France.
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0: 50 ans de carrière et un album qui arrive en 2027, hein, c'était bien sûr Francis Cabrel.
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0: 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Pendant ce temps-là, on écoute très vite la comédie musicale Notre-Dame de Paris sur Chant de France. Bella.
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C'est comme ça du matin au soir, les plus belles chansons françaises sont ici, c'est la spécialité maison et ça accompagne très bien le petit déjeuner. Avec tout de suite Diane Tell et à 8h ce sera bien sûr l'Info Chant de France.

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1: 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Dimanche 28 juin, très bon début de journée avec Chant de France, Pascal Obispo, Natacha Saint-Pierre en duo tout à l'heure et on écoutera également Étienne Dao juste après l'info 8h.

Bonjour à tous, on va mieux respirer pour terminer la semaine, sauf dans le Bas-Rhin et le Haut-Rhin, qui sont les deux derniers départements placés en vigilance rouge canicule. 45 autres sont en alerte orange, orage et ou canicule. La foudre qui a déjà touché de nombreuses régions hier soir, notamment le nord-ouest de l'Hexagone ou encore la région parisienne. Des orages parfois accompagnés de grêle. La chaleur qui continue tout de même de peser sur les services de secours. Le SAMU de Paris a recensé 109 morts sur la voie publique ou à domicile en 24 heures, trois fois plus que la normale. Ces chiffres ne comptabilisent pas les morts à l'hôpital. Le bilan pourrait donc être plus lourd. À noter également que 74 personnes sont mortes par noyade depuis le 18 juin. Et après plusieurs jours compliqués, le gouvernement annonce aussi la prolongation de la période des soldes d'été qui a débuté cette semaine en pleine vague de chaleur. Cette période devait se terminer le 21 juillet, ce sera finalement plus tard, même si la nouvelle date n'est pas encore connue. Dans l'actualité également, les recherches définitivement arrêtées à Biarritz, annonce de la municipalité hier après l'effondrement d'un pan de falaise mercredi soir. Un homme d'une trentaine d'années était activement recherché alors que le corps d'une première victime avait été rapidement retrouvé par les secours. Après plusieurs jours de débat, les députés ont terminé hier en début de soirée la troisième lecture de la proposition de loi créant un droit à l'aide à mourir. Un vote solennel est prévu mardi. Une grande manifestation en attendant, je cite, contre l'euthanasie est organisée cet après-midi à Paris. En foot, l'Algérie qualifiée pour les 16e de finale de la Coupe du Monde. 3 partout cette nuit face à l'Autriche après un match assez fou. Avant de retrouver l'équipe de France mardi, place ce soir au premier match à élimination directe entre l'Afrique du Sud et le Canada. Coup d'envoi à 21h. Et puis c'est l'occasion d'aller voir des films pour seulement 5€. Coup d'envoi aujourd'hui de la fête du cinéma. Alors que la fréquentation des salles a augmenté ces derniers jours avec la canicule, vous avez jusqu'à mercredi pour en profiter. Très bon week-end à tous.

0: France. Le duo Pascal Obispo, Natacha Saint-Pierre. Pascal qui adore tellement les duos qu'il a sorti récemment, vous le savez, un album 100% duo qui s'appelle Héritage Volume 2. Oui, il a sorti le volume 2 avant le volume 1. Il fait un petit peu comme Star Wars, Pascal Obispo. Il y a des chansons avec Benabar, Francis Cabrel, Zazie, Renaud, Gaëtan Roussel ou encore entre autres Axel Bauer, que des artistes chantent France. Pour débuter la journée, Jeanne Mas tout à l'heure et puis on écoutera aussi Rob Voisine. Hélène, ça arrive dans deux petites secondes sur Chant de France.
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0: parfait pour démarrer la journée. Les plus belles chansons françaises avec Jeanne Masse sur Chant de France en rouge et noir.
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0: Le dimanche 28 juin aujourd'hui et c'est leur anniversaire. Fabien Barthès, il a 55 ans aujourd'hui. C'est l'anniversaire également de Kali ce dimanche qui fête ses 58 ans.
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0: Et Félix Gray a 70 ans aujourd'hui.
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0: On fête ce dimanche les Irénées. Bonne fête, hein. Tout de suite, Benabar, Charles Aznavour et juste après ce sera l'horoscope Chant de France.

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0: Merci de débuter votre journée avec Chant de France. Juste après l'horoscope, Marc Lavoine, Claire Keim, je ne veux qu'elle.
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0: Dimanche 28 juin, les béliers, ce sera une journée tout simplement faite pour vous. Le signe fort de ce dimanche, c'est vous, hein, surtout si vous êtes du 3e décan. Taureau, surveillez très sérieusement vos dépenses, évitez surtout les achats inutiles. Gémeaux, attention, on pourrait abuser de votre gentillesse, soyez un peu plus ferme. Pour les cancers, le moment est venu de penser enfin au changement, des décisions devront être prises. Lion, n'abusez pas de votre sens de la répartie, vous pourriez blesser quelqu'un sans forcément le vouloir. Les vierges, vous pourriez enfin récolter les fruits d'un travail passé. Balance, vous allez passer de très bons moments en compagnie d'un partenaire plein de délicatesse. Scorpion, tout ce qui sera nouveau aujourd'hui vous passionnera plus que d'habitude. Les Sagittaires, votre vie sentimentale sera au centre de vos priorités. Les romantiques de la journée, c'est vous. Capricorne, écoutez bien votre instinct. Si quelque chose ne vous va pas, dites-le. Verseau, on va saluer la rapidité de vos réflexes si des imprévus se présentent aujourd'hui. Enfin, pour les Poissons, vous aurez le vent en poupe pour en suivre volontiers les conseils que vous donnerez. 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

0: Dimanche matin, tout va bien, c'est Chant de France. Et évidemment, les plus belles chansons françaises. Il y aura tout à l'heure Zazie.
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0: Zazie qui devrait sortir d'ailleurs un album cette année et qui sera en tournée, hein, ça c'est sûr. En 2027, il y a plein de dates, hein, pour l'applaudir partout en France. Et notamment, l'Olympia, c'est prévu le 9 juin 2027. Pour en savoir plus, Zazie.live. Elle arrive, Zazie, avec Zen sur Chant de France.
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Excellent début de journée avec Chant de France. Toujours plus connecté avec vous. Il y a du monde hein, d'ailleurs aujourd'hui sur la page Facebook de la radio. Un petit coucou à Sandrine qui nous écoute sur la radio numérique, le DAB+ à Lille. Bonjour Sandrine. Bonjour également à Muriel à Melun. Et je vois Stéphane également qui habite à La Rochelle et tous les autres bien connectés sur la page Facebook. Et bonjour Angoune. Maintenant, voici le titre qu'avait révélé Angoune au grand public, La neige au Sahara sur Chant de France, juste avant l'info de 9h.

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1: Bonjour à tous, un dimanche un peu plus frais, seulement le Bas-Rhin et le Haut-Rhin sont encore concernés par une vigilance rouge canicule ce matin, même si les températures vont encore rester élevées dans plusieurs régions aujourd'hui. 45 autres départements sont aussi en vigilance orange, orage ou canicule. Dans les prochaines heures, les orages vont remonter depuis les Pyrénées vers le Massif central en direction du nord-est. Ils pourraient être potentiellement violents, accompagnés de très fortes rafales de vent, de grêle et d'intenses précipitations, comme ça a déjà été le cas hier. On se rapproche donc de la fin de cet épisode de canicule, mais les premiers bilans inquiètent. On observe un nombre de décès supérieur à la normale, annonce la ministre de la Santé Stéphanie Rist dans les colonnes de la Tribune dimanche. 74 décès par noyade, par exemple, ont été recensés depuis le début de cet épisode. Et puis notez également, pour être complet, 10 départements sont en alerte orange sur la carte de la météo des forêts aujourd'hui. Cela représente un risque élevé. Dans le reste de l'actu, 192 000 Calédoniens appelés aux urnes aujourd'hui. Scrutin majeur dans l'archipel, les élections provinciales plusieurs fois reportées, notamment en raison des émeutes de 2024. Un vote qui se déroule désormais avec un corps électoral ouvert aux natifs et conjoints de Calédoniens. Le bilan du double séisme s'aggrave au Venezuela, plus de 1430 morts désormais et plus de 3200 blessés. Près de 7 millions de personnes seraient affectées par ce drame selon les Nations Unies. En rugby, un beau combat, des orages, mais surtout une soirée historique pour le Stade Toulousain. Antoine Dupont et ses coéquipiers ont remporté hier soir leur quatrième bouclier de Brennus d'affilée après leur victoire 28-20 contre Montpellier en finale du top 14. Et puis en foot, on connaît enfin toutes les équipes qualifiées pour les 16e de finale de la Coupe du Monde. Les derniers matchs de poule se sont joués hier soir et cette nuit. À noter notamment les qualifications de la République démocratique du Congo et de l'Algérie. Premier 16e ce soir entre l'Afrique du Sud et le Canada à 21h. Très bon week-end.

0: France avec La Grande Époque de Michel Fugain et son Big Bazar.
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0: Des chanteurs, des musiciens, des danseurs, des costumes fluo, hein, le Big Bazar qui avait été créé par Michel Fugain dans les années 70. Passez une très très bonne matinée avec nous et à suivre très vite 30 minutes avec les plus belles chansons françaises sans interruption. Il y aura Nicole Croisy, Calogero et aussi Michel Berger sur Chante France.
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Tiens, si vous aimez le groupe Louise Attaque, je vous invite à découvrir un documentaire qui a été diffusé sur France 3 il y a quelques semaines, disponible en mode replay évidemment sur le site de France Télévisions. Le doc s'appelle 1998, l'été de nos 18 ans. Il y a plein de chansons de Louise Attaque pour illustrer ce super documentaire. 1998, l'été de nos 18 ans. Tout de suite, Alain Chamfort en plein cœur de 30 minutes avec les plus belles chansons françaises sur Chante France.

0: La Lune, très belle chanson de Christophe Maé sur Chant de France.
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0: Je passe très vite 30 minutes avec les plus belles chansons françaises sans interruption. Il y aura pour commencer Mylène Farmer, l'affaire Louise Trio et aussi Florent Pagny. Florent Pagny qui poursuit sa grande tournée, 65 tours avec une résidence à Paris d'ailleurs, à l'Olympia en ce moment et jusqu'au 19 juillet. Florent Pagny, Terre, dans quelques secondes sur Chant de France.
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0: en vais Vianney sur Champ de France.
1: Olivier Leroux sur Champ de France.
0: Quant à lui, Vianney, en fait, il revient bientôt avec un nouvel album et une grande tournée. Les réservations sont ouvertes et la maison Champ de France grande ouverte et aérée avec un immense souffle de belles chansons françaises pour vous permettre de chanter durant une demi-heure. Arrivent notamment Daniel Balavoine et Frédéric Goldman-Jones sur Champ de France. Bonjour à toutes et à tous, bienvenue.
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0: déjà en préparation sur Chant de France pour la suite des plus belles chansons françaises, Grégory Lemarchal et Laurent Voulzy. Et dernière semaine, pour le grand jeu du Music Quiz, hein, pour tenter de repartir avec un week-end de charme à deux, avec une nuit dans un château, un hôtel étoilé, une demeure de charme, dîner, petit déjeuner. C'est inclus, 8h20 avec Sam Delcourt dans les matins Chant de France. Et c'est demain. Et là, c'est une nouvelle demi-heure de musique sans interruption qui arrive à présent sur Chant de France. Et voici pour démarrer Laurent Voulzy, Belle Île en Mer, Marie Galante.
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1: Un homme, tout simplement. Un homme, Jérémy Frérot sur Champ de France.
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1: Et plein de belles chansons françaises, tout simplement. Préparation pour la suite. La recette a fait ses preuves et je la déclare idéale pour vous accompagner où que vous soyez, quoi que vous fassiez en ce dimanche matin. 30 minutes de musique aux côtés notamment d'Alizé. Et voici Renaud sur Champ de France.
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0: épines du cœur Vanessa Paradis sur Chant de France.
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0: Et cet extrait du dernier album de la chanteuse Le Retour des Beaux Jours, avec une version augmentée d'ailleurs disponible. Et elle est aussi en tournée, Vanessa Paradis. Vous pouvez la retrouver également dans le cadre des interviews Chant de France. C'est disponible en podcast sur chantdefrance.com un dimanche avec les plus belles chansons françaises. 30 minutes de musique, c'est reparti avec Les Innocents et Zouk Machine Maldon sur Chant de France.
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0: Champ de France, Claudio Capeo. 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C'est reparti. Une demi-heure de musique sans interruption pour chanter Axel Red. Et voici sur Champ de France Daniel Balavoine. Aimer est plus fort que d'être aimé.
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0: attention à la fin. No Name sur Chant de France et Indochine.
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0: Lui se prénomme Tony Kinney, vous allez le retrouver à partir de 15h. Anthony, il va vous programmer, comme il le fait si bien, toutes les plus belles chansons françaises. Bon déjeuner du dimanche à vous, si cela est le cas. Et voici, pour se mettre, allez, en appétit, en guise de petit apéritif musical, une longue plage de musique en continu sur Chant de France avec Michel Polnareff notamment et Thierry Hazard sur Chant de France. Bon week-end.
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0: Danson et Céline Dion sur Chant de France.
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0: Et la chanteuse qui annonçait cette semaine la sortie d'un nouveau titre vendredi. Il s'appellera Bonjour, Pardon, Merci. Une chanson composée notamment par le chanteur Icard. Le 437e morceau de Céline Dion à découvrir le 3 juillet. Chant de France, les plus belles chansons françaises. 30 minutes sans interruption avec le groupe Gold. Bon week-end.
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0: Me Demande et Ambre sur Chant de France.
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0: Le premier single de la dernière gagnante en date de la Star Academy, la chanteuse qui prépare aussi la sortie de son premier album. Un album qu'elle veut autobiographique et intense. On vous en parle sur notre site chantdefrance.com. Avant 16h, on écoute ensemble Jean-Jacques Goldman et les frérots de la Vega sur Chant de France.
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0: Chante France, j'ai un beau cadeau à vous offrir.
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0: On joue ensemble dans moins d'une heure sur Chante France, l'occasion pour vous de gagner un bon d'achat d'une valeur de 100€ à valoir sur le site pépinplantecare.com. 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Restez bien sur Chante France, hein, les plus belles chansons françaises, une demi-heure sans interruption avec Marc Lavoine et Florent Pagny.
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0: passez un bon week-end avec Chante France.
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0: Demain, comme toute la semaine, vous vous réveillez de bonne humeur avec Sam Delcourt et les Matins Chante France, le réveil qui fait chanter de bonne humeur, surtout quand vous aurez gagné ce magnifique séjour pour deux dans un château ou un hôtel étoilé. On s'occupe aussi du dîner et des petits-déj. Pour gagner ce beau cadeau, il faudra jouer avec les plus belles chansons françaises à 8h20 au Music Quiz. Rendez-vous demain. Et nous, avant 17h, on écoute ensemble Francis Cabrel et Hélène Ségara sur Chante France.
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0: chansons de France. C'est parti, on joue ensemble.
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0: Alors, je vous en ai parlé tout à l'heure. Hein. 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On démarre ensemble 30 minutes des plus belles chansons françaises sur Chant de France avec Mylène Farmer.
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belle fin d'après-midi avec Chant de France au cœur d'une demi-heure des plus belles chansons françaises. Voici les Rita Mitsouko, une chanson sortie en 1984 sur le premier album du groupe, une chanson en hommage à la danseuse Marcia Moreto. Voici Marcia Baila sur Chant de France.

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1: Et merci d'être de plus en plus nombreux à écouter les plus belles chansons françaises sur Chant de France, à la maison, à Paris, en Ile-de-France sur le 90.9, à Chartres sur le 96.7, dans la voiture aussi grâce au DAB+. Vous savez, c'est la radio numérique un petit peu partout en France, ou sur votre téléphone via l'application Chant de France que je vous invite à télécharger. Avant 18h, on écoute ensemble le groupe Poho et Michel Berger sur Chant de France.
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0: 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Rendez-vous demain pour trouver la bonne parole sur Chant de France. 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

0: Amour Toujours et Clara Luciani sur Chant de France.
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0: La chanteuse que j'aime écouter sur Chant de France. Et vous, que voulez-vous écouter? Dites-le nous tous les matins dans la compile du matin à 9h sur Chant de France. Vous choisissez vos plus belles chansons françaises préférées et on vous les diffuse. Vous pouvez déjà choisir vos chansons, ça se passe sur chantdefrance.com. C'est la rubrique radio. Avant 19h, on écoute ensemble Garou et Céline Dion sur Chant de France.
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0: Vanessa Paradis sur Chant de France.
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0: Les épines du cœur, extrait de son album Le Retour des Beaux Jours, la chanteuse a retrouvé en podcast hein, dans les interviews Chant de France. Rendez-vous sur l'application Chant de France, une interview où elle nous a parlé justement de cet album, de sa tournée et aussi de ses projets. 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

0: Bon dimanche avec Chante France.
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0: Je vous souhaite une bonne soirée, une bonne semaine aussi. Bonne reprise pour demain si c'est le cas. Je vous retrouve le week-end prochain dès 15h. Mais avant de partir, on écoute ensemble Louis Bertignac et France Gall sur Chante France.
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